0: Vous ne trouvez pas que ce tableau ne s'accorde pas avec l'ambiance de ce lieu? Pourquoi avez-vous tant insisté pour l'apporter ici? Il était bien dans notre campagne de Colombey.
1: Parce que ce tableau révèle l'esprit et l'âme propre à la France. Chaque fois que je le regarde, il me rappelle à chaque instant la volonté farouche que j'ai de bâtir une France puissante.
0: N'oubliez pas que vous avez déjà 68 ans. Vous commencez à prendre de l'âge, mon ami.
1: La seule chose que je regrette, c'est mon retour trop tardif aux affaires. J'ai encore tellement de choses à faire. Je dois courir contre la vie. Je ne sais pas pourquoi, mais je vois souvent en rêve, ces derniers jours, un pays ancestral et lointain, en Orient.
2: Vous voulez parler de la Chine?
1: Oui, et je crois que je suis toujours lié par le destin à la Chine.
0: Mais nous n'avons toujours pas établi de relations diplomatiques avec la Chine.
1: Fort est allé en Chine et a été reçu par les plus hauts dirigeants de la Chine nouvelle, Mao Tse-tung, Chou Enlai.
0: En ce moment, vous ne pouvez pas aller en Chine. Donc, si vous tenez tellement à ce voyage, vous n'avez que deux possibilités.
1: Ah oui?
0: Oui. Ou vous établissez des relations diplomatiques avec la Chine, ou vous démissionnez à nouveau, comme en 1946.
1: Je vous remercie pour votre conseil. Mais nous aurions dû franchir ce pas plus tôt. Je vais faire appeler fort immédiatement. Voilà. Vous êtes allé en Chine?
3: Oui.
1: Quelle est votre impression sur ce pays?
3: Eh bien, rien n'est comme le relate la presse étrangère. C'est un pays dynamique, avec plein de vitalité. Chaque visage arbore un regard décisif vers l'avenir.
1: Et vous avez rencontré Mao Tse-tung?
3: Oui. D'ailleurs, je trouve que Mao et vous avez beaucoup de points communs.
1: Vous pensez que Mao Tse-tung et moi?
3: Absolument. Vous avez tous deux beaucoup de fierté pour votre nation et avez beaucoup d'amour propre. Vous êtes tous les deux courageux et avez la capacité de redresser des situations épouvantables. Vous êtes aussi estimé par votre peuple et aimé par le peuple.
1: Je vous remercie pour cette appréciation. Savez-vous en quelle année est né Mao Tse-tung?
3: Mao est né en 1893, ce qui lui fait 3 ans de moins que vous. Vous êtes de la même génération. Mao s'efforce de conduire la nation chinoise vers le monde et vous de restaurer l'orgueil de la nation française.
1: Alors d'après vous, il ne devrait pas y avoir d'obstacle à l'établissement de relations diplomatiques entre la France et la Chine?
3: Oh, ce n'est pas encore le meilleur moment, mon général.
1: Et pourquoi donc?
3: C'est l'Algérie, voyons.
1: L'Algérie, pourquoi?
3: L'Algérie est actuellement un pays colonisé par la France, et la Chine communiste soutient les mouvements de libération nationale. Tant que le problème algérien ne sera pas réglé, la France et la Chine ne pourront pas se rapprocher.
1: Le problème algérien trouvera un jour

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1: Que Dieu vous garde. Encore une fois, vous avez échappé à la mort.
2: C'est déjà la 15e fois. Je commence à m'y habituer.
1: Grâce à Dieu, qui ne veut pas vous rappeler.
2: Parce que Dieu sait que j'ai beaucoup de choses à faire. Dites-moi, savez-vous, pourriez-vous deviner quelle chose importante j'ai à faire aujourd'hui ?
1: Eh bien, vous êtes en train d'écrire cette grande œuvre, Mémoire d'espoir.
2: Non. La chose la plus urgente pour moi aujourd'hui, c'est d'établir des relations diplomatiques avec la Chine. Le problème algérien que vous évoquiez la dernière fois est maintenant réglé. Le jour même de l'indépendance de l'Algérie, comme vous le savez, la France et la Chine ont déclaré toutes deux la reconnaître. Alors, d'après vous, l'obstacle est balayé, n'est-ce pas ?
1: Je n'aurais jamais cru que vous soyez plus préoccupé par l'établissement de relations diplomatiques franco-chinoises que par votre propre vie.
2: J'ai du mal à l'imaginer, mais un jour, ma vie pourrait bien s'arrêter d'un seul coup. C'est pourquoi je dois saisir chaque seconde qui passe. Et même s'il n'y avait pas eu cette tentative d'assassinat, je vous aurais fait monder. Car enfin, j'ai décidé de vous prendre comme mon délégué pour aller encore une fois en Chine.
1: Vous voulez que je vous représente en Chine ?
2: Vous avez déjà visité ce pays, vous avez été reçu par les plus hauts dirigeants chinois. Vous êtes donc la personne la plus qualifiée pour me représenter. Et le cas échéant, passer un message aux Chinois.
1: Mais pour aller en Chine, il faut quand même une invitation.
2: Comment êtes-vous allé en Chine la dernière fois ? Je ne pense que ce n'est pas un problème pour vous.
1: Bon, je vais voir ce que je peux faire.
2: Il ne faut pas voir fort. Il faut réussir.
1: Vous ne pouvez pas exiger cela de moi. Je ne suis plus votre premier ministre, mais seulement un citoyen français.
2: Vous n'êtes pas un citoyen ordinaire. Vous êtes un citoyen empli de l'âme française.
1: Merci, mon général.
2: Voilà.

0: Monsieur l'ambassadeur, je suis très heureux de vous rencontrer ici. Je suis sûr que vous allez succomber au plaisir du yachting.
1: Bien sûr.
2: Bien sûr.
0: Si je vous ai fait venir jusqu'ici, ce n'est pas pour le plaisir de naviguer, mais pour m'entretenir avec vous d'une affaire importante.
3: Quelle affaire importante ?
0: Vous savez, je suis allé en Chine il y a quelques années. Et j'ai eu l'honneur de rencontrer Mao Tse-tung et Chuan Lei. Mao m'a offert un recueil de poésie que j'aime beaucoup. Je voudrais vous demander si vous pouvez contacter les autorités compétentes pour m'arranger une nouvelle visite en Chine. C'est une des raisons, mais il y en a une plus importante. Je souhaite rencontrer des dirigeants chinois pour échanger nos points de vue sur la situation politique internationale et les relations franco-chinoises. Comme il n'y a pas de relations diplomatiques entre nos deux pays, je suis obligé de vous demander un coup de main. Évidemment, ce n'est pas en mon nom personnel.
3: C'est une affaire très importante.
2: Je dois prévenir le pays avant de vous donner l'autorisation.
0: Je suis sûr que vous saurez m'apporter la bonne réponse.
4: Je crois que vous allez me donner une bonne nouvelle.
5: Cheers.

0: voyage et partez au plus tôt.
1: Ah, mais vous êtes trop pressé. La date sur la lettre d'invitation est fixée à octobre. Nous ne sommes que début septembre.
0: Oui, mais vous devriez tout de même partir au plus vite. Vous ne pouvez pas aller en Chine directement. Cela serait trop visible. Faites donc semblant de faire du tourisme avec votre épouse. Allez donc voir les paysages de l'Asie du Sud-Est. Puis rebroussez chemin en passant par la Chine.
1: Eh bien, cette suggestion me ravit. J'ai toujours voulu visiter Angkor Wat.
0: Ceci étant, vous ne pourrez pas vous présenter directement comme mon envoyé spécial. Cependant, vous devrez négocier avec eux. Comme mon représentant plénipotentiaire. Alors voilà, j'ai une idée.
1: Quelle idée?
0: La voici.
1: Ce mandat me concerne en apparence, mais en fait, il est destiné aux dirigeants chinois.
0: Voilà. Cette fois, c'est nous qui prenons l'initiative de passer le rameau d'olivier. Si toutefois les négociations n'aboutissaient pas, cela nous permettrait de ne pas perdre la face,
2: la face de la grande France.
0: J'imagine que vous voyez ce que je veux dire.
1: Absolument. Bon, général, à nos succès.
0: Fort. À la vôtre.
1: À la France et à la Chine.
3: 给大家介绍一下，这位呢是简妮，刚从法国留学回来的，对法国的人文历史都比较了解，刚刚调到部里时间不长，这次啊担任我们接待组的接待成员。
4: 感谢领导给了我这次学习和锻炼的机会，我会加倍努力的。
3: 好，欢迎欢迎，来，请坐。过来，走了。
5: 总理对这次的接待任务很重视，虽然富尔先生目前已不担任要职，但他在法国是一个很有影响的人物。这次来中国的意义也非同寻常，所以我们一定要把这次的接待任务详细做好。这次任务主要由林彦同志负责。
6: 是的，
5: 由于中法现在没有外交关系，所以富尔夫妇这次是以旅游者的身份从香港入境，你们要提前去做好准备工作。 然后陪同富尔夫妇乘坐民航的飞机一起回京。
6: 明白。

0: 欢迎你，霍尔先生，一路小心。
1: Nous avons fait un excellent voyage. Nous sommes enchantés.
0: 这是我的夫人，邓女士。
2: 你好，夫人。
3: 您好，欢迎您，夫人。
4: Bonjour。
0: 你好。请。
3: 夫人这次到北京印象如何？
5: Quelle est votre impression sur Beijing?
6: Beijing a beaucoup changé. Il y a tant de nouvelles constructions que j'ai du mal à reconnaître la ville. Mais on est très heureux.
1: Nous sommes enchantés. Dès que je mets les pieds sur le sol de Chine, je suis toujours enthousiaste. Chine.
0: 刚刚建国的时候，我们就住进这里了，已经十几年了。这里我已经有了很深的感情，特别是满月的海棠花，开花的时候很令人陶醉。今天我和夫人为二位设家宴，希望你们喜欢。夫人，请。这是我们中国的波尔多，你品尝一下，看看与法国的波尔多有什么区别。
3: 不能尝
1: 啊。Quel arôme！
6: 好香啊！
0: 怎么样
6: ？Qu'en pensez-vous？
1: C'est vraiment très bon。
0: 这酿酒的葡萄。是在地球的同一个维度生长的。来，请。这个是芙蓉鸡片，这是清蒸鲑鱼，这个是水晶虾球，这是我们北京有名的烤鸭。
1: Monsieur le Premier ministre。J'ai entendu dire que vous avez séjourné à Paris durant votre jeunesse.
0: 是的。
5: Effectivement.
0: 20年代初，
5: un groupe de jeunes.

0: Mais cela fait plus de 40 ans. Il est temps pour vous de revenir à Paris.
1: 现在应该是总理先生再去巴黎的时候了。
2: 我也很渴望故地重游。
0: Avant que je ne vienne en Chine, le général de Gaulle m'a fait venir à l'Élysée. Nous avons eu une longue conversation. Le général de Gaulle estime qu'il n'est pas normal que les dirigeants de deux grands pays comme le nôtre ne puissent toujours pas s'entretenir. C'est bien regrettable.
2: Nous souhaitons que ce soit anormal.
0: Le général de Gaulle estime également que ma mission doit rester confidentielle. Ce n'est pas pour cacher ses sentiments pour la Chine, mais si la nouvelle devient bientôt grand jour, la presse va s'en mêler et nous ne pourrons plus discuter tranquillement.
2: Nous avons dit que le général de Gaulle est un peu plus tôt. Nous espérons que le général de Gaulle est un peu plus tôt.
0: Voici une lettre écrite par le général de Gaulle à mon attention. Dans cette lettre, il me confie le mandat d'organiser des rendez-vous avec les dirigeants chinois.
2: 从戴高乐将军的信中可以看出啊，法国是很注重中法两国的友
0: 谊。Effectivement, le général.Réfléchis à cette question avec beaucoup de courage et une vision historique. D'après le général, l'établissement de relations entre la Chine et la France doit se décider entre nous, sans l'aval ni des États-Unis ni de l'Union soviétique.
2: 上次阁下来华的时候，我们就谈过关于两国建交的问题，可当时都觉得时机尚未成熟。
0: Je comprends que vous évoquez Taïwan.Les relations entre la France et Taïwan constituent une difficulté. Je voudrais savoir si en dehors de celle-ci, il y en a d'autres.
2: Non, non, non, non. Ce n'est pas une difficulté. C'est une difficulté. C'est une difficulté. C'est une problématique centrale de principe. Je veux attendre. Si le président et le président pensent que ce problème est difficile à résoudre, nous voulons attendre.
0: Une fois que les relations franco-chinoises seront établies, le monde s'en trouvera fortement chamboulé. Je pense que la partie chinoise ne saurait imposer des conditions déplaisantes qui feraient perdre la face au moment où le général de Gaulle s'apprête à prendre ses initiatives historiques.

0: 下雨了。哦，那父亲，我们回去吧。
1: Monsieur le Premier ministre,
2: 总理阁下,
1: suite à nos réflexions de ces deux derniers jours, j'ai pensé à une solution pour laquelle je voudrais connaître votre
3: avis.
1: Eh bien, tout d'abord, nos deux pays souhaitent établir des relations diplomatiques et échanger des ambassadeurs. C'est une chose acquise. Deuxièmement, la France reconnaît la République populaire de Chine.
0: Elle ne reconnaît pas une autre Chine. Mais nous devons encore parler du maintien de Taïwan.
3: 你说的保留台湾是什么意思？是指承认台湾是中国的一个省，还是指台湾地位未定？
1: Le général de Gaulle n'a pas encore donné d'indication explicite à ce sujet.
3: 不，这不可能。英国正是因为还拖了一个尾巴，所以我们两国之间至今仍是半外交的关系。你也可以把我们的态度转告给戴高乐讲。Monsieur
1: le Premier ministre, je suis venu en voyage privé, mais j'accomplis également une mission de la plus haute importance confiée par le général de Gaulle. Je ne peux pas rentrer comme cela. Je vous prie de transmettre ma demande. Je voudrais rencontrer le président Mao
3: Zedong.
1: Quelle proposition ?
3: 你既然是来这里旅游的，我建议你去内蒙古看看那草原的风光。有什么事情，我会及时通知你。

0: Pourquoi semblez-vous si inquiet depuis deux jours?
1: Voilà cinq jours que Ford est arrivé à Pékin. Comment se fait-il que nous n'ayons aucune nouvelle?
0: Mais vous lui avez demandé de faire cette visite en secret, non?
1: Dites-moi, la partie chinoise ne saurait opposer un refus face à la sincérité de notre démarche. Qu'en pensez-vous?
0: La Chine est un pays attaché à la courtoisie. Nous avons pris l'initiative de créer des liens d'amitié. Elle ne peut donc pas refuser.
1: Oui, j'ai lu des écrits, des livres.

0: livres, des poèmes de Mao Tse-tung. J'aime son caractère. J'aimerais beaucoup avoir une conversation en tête à tête avec Mao Tse-tung sur les grands sujets du monde entier. Je pense que ce serait passionnant et agréable.
1: Alors ne vous inquiétez pas et attendez tranquillement les bonnes nouvelles de force.

0: 那个富尔先生现在在哪儿啊？
1: 他很希望见你，可是你又不在北京，我只能安排他到内蒙草原去散散心。
2: 看来他们啊，是散不了心喽，啊！
0: 老总说的对呀、啊，人家是来谈建交的，你却让人家到草原去喝马奶酒，即便是再好的风光，他也不会有心思欣赏啊。
1: 问题是啊，我们下一步将怎么继续和他接触？
0: 你们报上来的两个方案，我反复看了。坚持原则没有错，但是事情啊，它都是辩证的。如果我们没有点灵活性，问题就容易谈僵谈死。法国是西方的一个重要大国，他对中国的态度跟美国和英国不一样。我们如果能够把法国争取过来，和他们建交，无疑等于在外交上释放了一颗核弹。所以我的意见，在不放弃大原则的情况下，还是要积极沟通，求同存异，争取把事情谈成啊。
2: 主席的意思是请福尔夫妇到上海。
0: 对，他们来了，你们先跟他谈，我再谈。人家不是提出来要见我吗？哎，我也正想和他们聊一聊。有些话，让他给戴高乐捎过去。
3: 到中国还是
4: 带你缺点心，
5: 没事，你别哭。
2: 怎么样了？我们这个黄浦江，对面法国的塞纳河，
6: 一片红，
2: 一样的美吧？啊
7: ，Certainement. Vous êtes allé en France, monsieur le ministre?
8: 去过巴黎。
2: 待了五年。
6: Il passait cinq ans.
7: Je comprends. Vous avez fait un séjour travail-études en France avec Zhou Enlai.
2: Très bon. Dans ce Zabali,
6: j'ai
2: gagné plusieurs
6: cours. Durant ces quelques années,
2: j'ai fait
6: en même temps
2: plusieurs cours. Très bien.
9: Vous connaissez donc bien la France.
2: Vous avez un peu de temps. Vous avez un
10: peu de temps.
11: 哥啊，法国的总理在这游轮上上看，给我发简要的地方。
12: Pardon de rectifier, je ne suis que l'ancien premier ministre.
2: 哎，乾隆历，那也是总理嘛。我晓得你在法国政界的分量高，所以呢，希望你此行能有一个圆满的收获呢。
12: Dois-je comprendre que vous acceptez la solution d'établir des relations diplomatiques directement ?
2: 把原先的这个先破后立改成先立后破呀。
12: Mais quelle est la différence précisément ?
2: 原来的先破后立啊，就是让你们
13: 先和蒋介

0: 似的中华民国断交，与我们建交。现在的县里侯婆呢，就是先给我们正式建交，再和蒋介石的啊中华民国断交。
1: Je pense que c'est une bonne solution. Je suis tout à fait d'accord avec vous. Eh bien, pour célébrer l'avancée des négociations, je vous porte un toast.
0: Je vais vous donner une bonne nouvelle.
1: C'est formidable. Eh bien, trinquons à cette bonne nouvelle.
2: 有劳你们特意从内蒙古大草原飞到上海与我见面，实在是抱歉了。
1: Je vous en prie, Monsieur le Président, c'est un grand honneur pour moi de pouvoir vous rencontrer. Je tiens à vous transmettre les salutations du général de Gaulle.
2: 戴高乐将军是个好人呐。前不久啊，我和英国的蒙哥马利元帅交谈的时候，他也是这么评价戴高乐的。
1: Le général de Gaulle est une personne qui a le courage de conserver son indépendance d'esprit.
2: Ha ha ha ha! C'est justement ce que j'aime. Il a le courage de refuser d'être confronté sans permettre aux États-Unis de prendre le pouvoir de commandement de tous les États-Unis.也愿意和这样的人领导的国家交朋友。
1: Le général de Gaulle considère depuis longtemps comme une affaire primordiale de l'État l'établissement de relations diplomatiques entre la France et la Chine。
2: 你们谈判的情况，他们都跟我说过了。你回去告诉戴高乐将军，要派就派个大使过来，不要学英国那样。搞了十几年还是个代办，不要去钻美国人的圈套。
1: Avec le Premier ministre Zhou Enlai, nous avons signé les procès-verbaux des entretiens sur l'établissement des relations diplomatiques entre la France et la Chine.
2: 那很好啊。
3: Très bien.
2: 公事办完了，你可以陪夫人去游览一下上海啊，这是一座美丽的城市。
1: Monsieur le Président, nous vous attendons à Paris au plus tôt.
2: Paris, c'est la capitale de la culture mondiale. Ils deux ont passé à Paris. Moi, ce pauvre pauvre, j'ai failli aller sur le bateau de France. Je ne sais pas dans quel endroit j'ai offensé le Seigneur.愣是把我给赶下来。如果有机会，我还是会去的。我要拉上戴高乐将军一起去游你们的母亲河塞纳河呀。
1: Je transmettrai intégralement les paroles du président Mao au général de Gaulle, qui les attend sûrement.
4: Alors, occupez-vous des dossiers pour la préfecture de Marseille.Pour celle de Toulouse, et après ça, vous passez par Strasbourg. Strasbourg est très importante.
5: Mon général, l'ambassadeur des États-Unis en France demande d'être reçu.
4: Pourquoi faire ? Oh, dites-lui que je n'ai pas le temps aujourd'hui. Alors, donc la préfecture de Paris, la préfecture de Marseille. Et puis, dites-lui d'attendre dans la salle de réception. D'accord ? Alors, on va continuer la réception là-bas, d'accord ? Alors, 1, 2, 3. Voilà, c'est simple, c'est efficace. Et.
6: Bonjour. Hello, Your Excellency. Your Excellency, I have a few important issues that I want to address to you.
7: Il y aura quelques soucis à vous faire part.
8: Quelle nouvelle?
6: Oui. How are the ties between China and Franco at this moment developing?
7: Quelles sont les relations diplomatiques entre la France et la Chine?
8: En quoi cela vous concerne-t-il?
6: Have you not sent your private adviser?To Beijing to discuss this issue.

0: no need to conceal this, Mr. President.
1: Ah, oui, Faure est allé à Pékin, mais il n'est pas encore de retour. Et je ne sais pas ce qui se passe pour lui en Chine.
2: He went to Beijing, but hasn't come back, and we don't know what's going on for him.
1: Mais je peux vous dire une phrase. Tout est possible.
2: Everything's possible.
0: What is it?
2: Qu'est-ce que c'est?
1: Tout est possible.
2: Everything's possible.
0: You mean to say you are going to establish diplomatic ties with Beijing? Aren't you? Incredible. That will send an unthinkable shockwave across.
1: Je ne pense pas que cela soit si terrible que cela. Nous ne pouvons pas fermer les yeux pour toujours. Il faut bien reconnaître la réalité et en tirer les conclusions qui s'imposent.
0: Do you have a timeline for this?
1: Aujourd'hui, ce n'est pas possible. Néanmoins, demain, je ne crois pas que ce soit possible non plus.
0: Please keep us informed. As soon as you establish diplomatic ties with Beijing, in advance.
1: Vos nouvelles vont beaucoup plus vite que les miennes. Alors quoi? Auriez-vous besoin de moi pour faire passer un message aux Chinois?

0: 父亲，我来吧。
1: 啊，不用，我自己浇浇花，剪剪枝，也是为了陶冶心性，更是为了把那些烦恼的事情都放下。有什么事情要告诉我的吗？
0: 父亲，金国过来可能真有一件让您烦恼的事情了。您曾经跟我说过，咱们在外交上有三块不能失去的最重要的阵地。
1: 是，我说过，巴黎、华盛顿，还有联合国。
0: 现在，啊，父亲，
1: 没事，说吧。
0: 现在，巴黎恐怕危险了。
1: 这话怎么说？
0: 富儿最后还是到了北平，
1: 啊，
0: 见到了我。啊，具体他们之间的谈话内容不得而知，但是我想，毛应该是向富儿交了底。现在富儿正在回巴黎的路上。
1: 毛能给他交什么底呢？会不会就是老朋友之间礼节性的拜访？
0: 我想可能应该不会。这件事情外界对此高度重视啊。不管怎么说，我觉得父亲，我们应该提早做好准备，防患于未然。
1: 你提醒得对，防患于未然。这样，我们派一个人现在就去巴黎，一是要打听一下消息，二和他戴高乐也算是联络一下感情。
0: 嗯，派谁去呢？
1: 常焕，让他去一趟。
0: 好，
1: 你马上通知他，我去写封信，让他亲手交给戴高乐。
0: 好的。
2: Félicitations pour votre retour glorieux. Vous ne savez pas à quel point nous apprécions votre travail.
3: Dieu merci. C'est Dieu qui m'a aidé à ouvrir cette porte de l'Orient.
2: J'ai appris que le début des négociations était difficile. Nous avons d'abord eu deux entretiens sans résultat. Je croyais même que les choses n'aboutiraient pas.
3: Mais les Chinois sont très intelligents.
2: Je n'aurais jamais cru qu'ils puissent simplifier une chose qui paraissait si compliquée. Alors, avez-vous parlé de la prochaine étape?

0: Mao a dit de manière directe que nous devrions accréditer un ambassadeur, qu'il ne fallait pas perdre du temps comme les Anglais.
1: Parfait. Nous allons donc accélérer le pas. Mais il faut que tout cela reste confidentiel.
2: C'est compris. Mon général.
3: Mon général, Chen Changhuan, ministre des Affaires étrangères de la République de Chine et du Taïwan, attend de vous voir.
1: Pourquoi est-il venu?
3: Il a dit qu'il veut vous parler en tête à tête d'une chose importante.
1: Qu'il entre.
4: Monsieur le Président, c'est la lettre écrite en personne par mon président. Il a voulu venir vous rendre visite en personne, mais retenu par une occupation, il m'a demandé de vous transmettre ses salutations.
5: Ayant appris que la France s'apprête à établir des relations diplomatiques avec la Chine de Pékin, je suis très inquiet et j'espère que Monsieur le Président de la République française saura me conserver sa sympathie et son soutien dans le moment difficile que je suis en train de passer.
1: Vous êtes venu de Taïwan juste pour m'apporter cette lettre?
4: Aux yeux du Président Jiang, la France est le plus important pays ami. Il ne peut pas supporter que notre amitié soit atteinte. En aucun cas.
1: Parfait. Maintenant, je suis au courant. Le voyage a dû être éprouvant. Veuillez prendre quelques repos, monsieur le ministre des Affaires étrangères.
6: 就这么回来了？我这留在法国已经毫无意义。戴高乐看到我的信后，就没什么表示吧？我几次找到戴高乐的秘书，按照礼尚往来的礼仪，他戴高乐怎么说也应该给您回一封信呢。可是，理解。
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8: 先回去休息一下吧。

0: Vous ne trouvez pas que ce tableau ne s'accorde pas avec l'ambiance de ce lieu? Pourquoi avez-vous tant insisté pour l'apporter ici? Il était bien dans notre campagne de Colombey.
1: Parce que ce tableau révèle l'esprit et l'âme propre à la France. Chaque fois que je le regarde, il me rappelle à chaque instant la volonté farouche que j'ai de bâtir une France puissante.
0: N'oubliez pas que vous avez déjà 68 ans. Vous commencez à prendre de l'âge, mon ami.
1: La seule chose que je regrette, c'est mon retour trop tardif aux affaires. J'ai encore tellement de choses à faire. Je dois courir contre la vie. Je ne sais pas pourquoi, mais je vois souvent en rêve, ces derniers jours, un pays ancestral et lointain, en Orient.
2: Vous voulez parler de la Chine?
1: Oui, et je crois que je suis toujours lié par le destin à la Chine.
0: Mais nous n'avons toujours pas établi de relations diplomatiques avec la Chine.
1: Fort est allé en Chine et été reçu par les plus hauts dirigeants de la Chine nouvelle, Mao Tse-tung, Chou En-lai.
0: En ce moment, vous ne pouvez pas aller en Chine. Donc, si vous tenez tellement à ce voyage, vous n'avez que deux possibilités.
1: Ah oui?
0: Oui. Ou vous établissez des relations diplomatiques avec la Chine, ou vous démissionnez à nouveau, comme en 1946.
1: Je vous remercie pour votre conseil. Nous aurions dû franchir ce pas plus tôt. Je vais faire appeler fort immédiatement. Voilà. Vous êtes allé en Chine?
3: Oui.
1: Quelle est votre impression sur ce pays?
3: Eh bien, rien n'est comme le relate la presse étrangère. C'est un pays dynamique, avec plein de vitalité. Chaque visage arbore un regard décisif vers l'avenir.
1: Et vous avez rencontré Mao Tse-tung?
3: Oui. D'ailleurs, je trouve que Mao et vous avez beaucoup de points communs.
1: Vous pensez que Mao Tse-tung et moi?
3: Absolument. Vous avez tous deux beaucoup de fierté pour votre nation et avez beaucoup d'amour propre. Vous êtes tous les deux courageux et avez la capacité de redresser des situations épouvantables. Vous êtes aussi estimé par votre peuple et aimé par le peuple.
1: Je vous remercie pour cette appréciation. Savez-vous en quelle année est né Mao Tse-tung?
3: Mao est né en 1893, ce qui lui fait 3 ans de moins.

0: Vous êtes de la même génération. Mao s'efforce de conduire la nation chinoise vers le monde et vous de restaurer l'orgueil de la nation française.
1: Allons d'après vous. Il ne devrait pas y avoir d'obstacle à l'établissement de relations diplomatiques entre la France et la Chine.
0: Oh, ce n'est pas encore le meilleur moment, mon général.
1: Et pourquoi donc ?
0: Il y a l'Algérie, voyons.
1: L'Algérie, pourquoi ?
0: L'Algérie est actuellement un pays colonisé par la France, et la Chine communiste soutient des mouvements de libération nationale. Tant que le problème algérien ne sera pas réglé, la France et la Chine ne pourront pas se rapprocher.
1: Le problème algérien trouvera un jour sa solution.
0: Ah.

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1: Que Dieu vous garde. Encore une fois, vous avez échappé à la mort.
2: C'est déjà la 15e fois. Je commence à m'y habituer.
1: Grâce à Dieu, qui ne veut pas vous rappeler.
2: Parce que Dieu sait que j'ai beaucoup de choses à faire. Dites-moi, savez-vous, pourriez-vous deviner quelle chose importante j'ai à faire aujourd'hui?
1: Eh bien, vous êtes en train d'écrire cette grande œuvre, Mémoire d'espoir.
2: Non. La chose la plus urgente pour moi aujourd'hui, c'est d'établir des relations diplomatiques avec la Chine. Le problème algérien que vous évoquiez la dernière fois est maintenant réglé. Le jour même de l'indépendance de l'Algérie, comme vous le savez, la France et la Chine ont déclaré toutes deux la reconnaître. Alors, d'après vous, l'obstacle est balayé, n'est-ce pas?
1: Je n'aurais jamais cru que vous soyez plus préoccupé par l'établissement de relations diplomatiques franco-chinoises que par votre propre vie.
2: J'ai du mal à l'imaginer, mais un jour, ma vie pourrait bien s'arrêter d'un seul coup. C'est pourquoi je dois saisir chaque seconde qui passe. Et même s'il n'y avait pas eu cette tentative d'assassinat, je vous aurais fait mander. Car enfin, j'ai décidé de vous prendre comme mon délégué pour aller encore une fois en Chine.
1: Vous voulez que je vous représente en Chine?
2: Vous avez déjà visité ce pays, vous avez été reçu par les plus hauts dirigeants.

0: en chinois, vous êtes donc la personne la plus qualifiée pour me représenter. Et le cas échéant, passer un message aux Chinois.
1: Mais pour aller en Chine, il faut quand même une invitation.
0: Comment êtes-vous allé en Chine la dernière fois? Je ne pense que ce n'est pas un problème pour vous.
1: Bon, je vais voir ce que je peux faire.
0: Il ne faut pas voir.

0: Monsieur l'ambassadeur, je suis très heureux de vous rencontrer ici. Je suis sûr que vous allez succomber au plaisir du yachting.
1: Voilà, bien sûr.
0: Si je vous ai fait venir jusqu'ici, ce n'est pas pour le plaisir de naviguer, mais pour m'entretenir avec vous d'une affaire importante.
2: Quelle affaire importante ?
0: Vous savez, je suis allé en Chine il y a quelques années. Et j'ai eu l'honneur de rencontrer Mao Tse-tung et Chuan Yin. Mao m'a offert un recueil de poésie que j'aime beaucoup. Je voudrais vous demander si vous pouvez contacter les autorités compétentes pour m'arranger une nouvelle visite en Chine. C'est une des raisons, mais il y en a une plus importante.
3: Je souhaite rencontrer des dirigeants chinois pour échanger notre point de vue sur la situation politique internationale et les relations franco-chinoises.
0: Comme il n'y a pas de relations diplomatiques entre nos deux pays, je suis obligé de vous demander un coup de main. Évidemment, ce n'est pas en mon nom personnel.
3: Je suis sûr que vous saurez m'apporter la bonne réponse.
4: Cheers.

0: voyage et partez au plus tôt.
1: Ah, mais vous êtes trop pressé. La date sur la lettre d'invitation est fixée à octobre. Nous ne sommes que début septembre.
0: Oui, mais vous devriez tout de même partir au plus vite. Vous ne pouvez pas aller en Chine directement. Cela serait trop visible. Faites donc semblant de faire du tourisme avec votre épouse. Allez donc voir les paysages de l'Asie du Sud-Est. Puis rebroussez chemin en passant par la Chine.
1: Eh bien, cette suggestion me ravit. J'ai toujours voulu visiter Angkor Wat.
0: Ceci étant, vous ne pourrez pas vous présenter directement comme mon envoyé spécial. Cependant, vous devrez négocier avec eux. Comme mon représentant plénipotentiaire. Alors voilà, j'ai une idée.
1: Quelle idée ?
0: La voici.
1: Ah, ce mandat me concerne en apparence, mais en fait, il est destiné aux dirigeants chinois.
0: Voilà. Cette fois, c'est nous qui prenons l'initiative de passer le rameau d'olivier. Si toutefois les négociations n'aboutissaient pas, cela nous permettrait de ne pas perdre la face de la grande France. J'imagine que vous voyez ce que je veux dire.
1: Absolument. Bon, général, à nos succès.
0: Fort.
1: À la vôtre. À la France et à la Chine.
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1: Mais cela fait plus de 40 ans, il est temps pour vous de revenir à Paris.
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1: Avant que je ne vienne en Chine, le général de Gaulle m'a fait venir à l'Élysée. Nous avons eu une longue conversation. Le général de Gaulle estime qu'il n'est pas normal que...

0: dirigeants de deux grands pays comme le nôtre ne puissent toujours pas s'entretenir, c'est bien regrettable.
1: Nous souhaitons
0: d'être anormal. Le général de Gaulle estime également que ma mission doit rester confidentielle. Ce n'est pas pour cacher ses sentiments pour la Chine, mais si la nouvelle devient bientôt grand jour, la presse va s'en mêler et nous ne pourrons plus discuter tranquillement.
1: Nous souhaitons que le général de Gaulle résolve le problème que vous avez évoqué.
0: Voici une lettre écrite par le général de Gaulle à mon attention. Dans cette lettre, il me confie le mandat d'organiser des rendez-vous avec les dirigeants chinois.
1: 从戴高乐将军的信中可以看出，法国是很注重中法两国的友谊。Effectivement,
0: le général réfléchit à cette question avec beaucoup de courage et une vision historique. D'après le général, les relations, l'établissement de relations entre la Chine et la France doit se décider entre nous, sans l'aval ni des États-Unis ni de l'Union soviétique.
1: 上次阁下来华的时候，我们就谈过关于两国建交的问题，可当时都觉得时机尚未成熟。
0: Je comprends que vous évoquez Taïwan. Les relations entre la France et Taïwan constituent une difficulté. Je voudrais savoir si en dehors de celle-ci, il y en a d'autres.
1: 不，这不是一个困难，这是一个。
0: Une fois que les relations franco-chinoises seront établies, le monde s'en trouvera fortement chamboulé. Je pense que la partie chinoise ne saurait imposer des conditions déplaisantes qui lui feraient perdre la face au moment où le général de Gaulle s'apprête à prendre ses initiatives historiques.